symbole d'énergie qui tourne. Prenez le temps de trouver votre place, loin du bruit et de l'agitation. Dans le calme de sa

silence dans l'espace. Trouvez votre paix, trouvez votre grâce. Prenez un moment. Et expirez.

Nous sommes libérés. Respirez. Inspirez votre monde. Sentez le calme et la paix envahir votre corps. Dans le silence.

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0: s'occupe communément de l'homme qui pense, comme si l'homme pouvait toute sa substance, tout son être, dans la pensée. Il semble que la fonction dominante de la philosophie soit alors en quelque sorte de repenser la pensée, tout à sa fonction dominante de concentrer les lumières sur ce sommet de l'être qui est la pensée. La philosophie oublie souvent qu'avant la pensée, qu'il y a le son, qu'avant les idées claires et stables, il y a les images brillées qui parlent, brillent dans son intégralité. L'homme est un être qui non seulement pense, mais qui d'abord imagine, un être éveillé qui est assailli par un monde d'images précises et qui endormi, des formes inachevées, des formes qui se déplacent sans loi, des formes qui se déforment sans fin. Pour une détermination complète de l'être humain, il faut en faire le total d'un être nocturne et d'un être vivant. Il faut essayer de trouver les dynamismes qui vont d'un pôle à l'autre en douceur du conscient. On se donne ainsi une certaine largeur d'examen. On se rend compte que la nuit et le jour dans l'âme humaine ne sont pas des éléments logiques qui s'opposent absolument. Nous connaissons tous ces fragments d'histoire personnelle qui est vécu dans le jour, bien se prolonger dans la nuit. Et nous savons aussi que dans les heures les plus claires de notre vie figure, il suffit un peu de solitude pour que nous tombions dans une rêverie qui rejoint les soins de la vie. Oui, nous connaissons tous cette zone moyenne où les sons nourrissent nos pensées éclairent. Pour nous, les caractères nocturnes et les caractères diurnes se mêlent, s'animent réciproquement. Aux heures de grande solitude, on a rêvé nous rend notre être total. Nous sommes des dormeurs éveillés, des rêveurs lucides. Nous vivons un instant comme si la dimension humaine s'était agrandie en nous. Nous expliquons notre propre mystère. Les mots de notre langage ont soudain les résonances de notre plus lointain passé. Ils sont clairs et signifiants, mais ils obéissent à la syntaxe. Cet aspect synthétique de la rêverie lucide, où viennent s'unir les valeurs nocturnes et diurnes de l'âme humaine, appelle un examen public. D'abord, il me semble nécessaire d'écarter de notre examen tous les états artificiels qui peuvent être déterminés par une forme. Les confessions d'un mangeur d'opium, d'un Thomas de Quincey, les pages de Baudelaire sur le hachis nous donneraient sans doute de précieux documents sur les dormeurs féminins. Mais que pour analyser ces documents précieux, il faudrait de longues conférences. Leur analyse est la démonstration du caractère profondément naturel de ces instants synthétiques où nous avons soudain la conscience de souffle. Nous sommes à la fois esprit songeur. La vie comme des somnambules, de tels êtres sont étrangers à eux-mêmes. Or, nous voulons caractériser l'inconscience d'Dieu dans la réalité. Nous voulons montrer que le dormeur éveillé et le rêveur lucide réalisent le synthèse
1: Un homme normal

ce sont les danses organiques réalisées entre 1971 ou 1970, je ne sais pas, je ne me souviens plus, et puis terminées en mai 1973. Enfin, terminées, ça peut toujours se continuer, on ne sait jamais. Mes micros sont vraiment pourris. Je me demande comment j'ai pu travailler avec des trucs pareils. Ce que je voulais dire, c'est que organique, ça veut dire fait avec de l'orgue. Ou l'organe, comme on dit en anglais. En somme, tout ce qui n'est pas fait avec l'orgue, c'est fait avec l'organe.

j'expliquerai plus tard comment c'est fait, parce que c'est intéressant, et puis c'est pour analyser. À force d'entendre les autres analyser leur musique, moi aussi j'ai eu envie de...

0: Parce que moi, quand je travaille, je pense pas.
1: Tu les aimes vraiment beaucoup?
2: Oui, je crois que c'est avec les femmes que j'ai eu les premières expériences.
1: Pas moi, moi j'ai commencé avec les hommes.
2: J'ai commencé avec les hommes, mais mon premier orgasme.
1: Moi non, moi j'ai commencé avec les hommes très bien, mais je suis instinctivement passée aux femmes très vite.
2: Très jeune, tu vois, j'étais très attirée par les femmes qui m'entouraient,
1: oui,
2: de la maîtresse d'école. Hein. Et
1: moi, ça a été aussi ma prise de conscience quand j'ai réalisé déjà à l'école, enfin, étant petite, tu vois, à partir de 10 ans, j'ai réalisé. Qui m'arrivait quelque chose de spécial avec tel élève qui m'était particulièrement cher ou quelque chose comme ça.
2: C'est spécial à peu près. Enfin, j'aimais aller voir une religieuse en lycée Saint-Denis. Et elle me prenait toujours sur ses genoux dans son bureau. C'était à toutes les récréations, tu vois.
1: Ah bon, oui.
2: Au départ, c'était comme une mère.
1: Oui.
2: Puis après, l'âge de 12-13 ans, c'est transformé en un tout autre sentiment.
1: Mais qu'est-ce que tu sens devant une femme ?